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1: Bom, alors on va faire un peu de sol. 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
1: 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São 22 horas.
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